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2: Alors Zéria, tu vois, il faut d'abord bien désinfecter le plan de travail et la balance.
3: D'accord.
2: Tiens, tu peux mettre ces gants.
3: Merci.
1: Un petit boulot pour Zéria.
4: Rose, olha aqui. Eu vim até o mercado para ver a Zéria. É o primeiro dia dela. E ela tá super ocupada vendendo uns produtos libaneses.
2: Tu dois utiliser ce produit-là et tu l'appliques comme ça.
3: Ok.
2: Avec ce produit-ci, on lave les cuillères qui servent à prendre les fruits secs.
3: Très bien, j'ai compris.
5: Bonjour madame, je voudrais savoir ce qu'il y a dans ces galettes, s'il vous plaît.
2: Alors, on a trois sortes
4: aqui eles cuidam bastante da higiene. Ela tem que desinfetar o balcão dela, limpar as colheres para servir.
5: Je vais vous prendre deux galettes.
2: Zéria, tu peux t'en occuper, s'il te plaît?
3: Oui, bien sûr. Où est la cuillère?
2: Tiens, c'est cette pince pour les galettes.
3: Et je prends ce petit sac?
2: Oui, voilà. C'est son premier jour. Elle apprend.
5: C'est formidable. Ne vous inquiétez pas. J'ai tout mon temps.
3: Ici, vous avez des galettes au fromage, là au poulet, et celle-ci à la viande. C'est 4 € la galette.
5: Eh bien, je vais prendre une au fromage et une au poulet, s'il vous plaît.
3: Une fromage.
4: Ela vende uns salgados, tipo umas panquecas recheadas de queijo, de frango, de carne. Tem também folha de uva recheada. E uns meses, sabe? Que delícia, dá até vontade.
3: Bonne journée.
6: Coucou, Zéria.
3: Ah, Billy, tu me filmes?
6: Aham.
3: Je ne t'avais pas vu.
7: Salut Zéria.
3: Bonjour Diane, ça va?
7: Bah nous oui, mais toi, comment ça va? Pas trop fatiguée?
3: Ça va, tout le monde est très gentil, tout le monde m'aide.
8: Alors,
3: c'est le chat qui me suit depuis ce matin. Éloignez-le s'il vous plaît, je n'aime pas les chats.
7: Hé, mais c'est le chat de Rosa.
6: Oh, on l'a retrouvé.
7: Incroyable.
6: Viens par là toi.
9: Bonjour les filles.
6: Bonjour Ousmane.
9: Bonjour.
7: Ah, bonjour Amir.
9: Oh là là, ça a l'air délicieux ce que tu vends, Zéria.
3: Ah, vous voulez que je vous sers quelque chose?
9: Je ne dis pas non. Ah, ce serait pas le chat de Rosa?
7: Eh oui.
9: Tu vois, Billy, il fallait pas t'en faire.
7: On va pouvoir le ramener à l'appartement tous
6: ensemble. Rosa, não precisa mais se preocupar. A gente achou o seu gato. Yay! Acredita que ele seguiu a Zéria até o mercado? Oh, Rosa, eu te prometo que isso nunca mais vai acontecer, tá? Beijão. E ele também tá te mandando um beijo.
7: Nossa, Billy, que alívio. Obrigada, viu? Eu sabia que ele não ia sair do nosso bairro. Olha só, eu preciso te perguntar uma coisa. Eu tô querendo dar o meu vestido de casamento de presente pra minha filha. Você lembra onde ele tá guardado? Você poderia me enviar, por favor? Eu vou te dar o endereço certinho, tá? Um beijo bem grande pra você, Billy.
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11: Anaïs Rousseau.
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